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0: 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Buongiorno a tutti e a tutte. Voilà, vous êtes à l'écoute a partire da mon portable. All'instant, je vous parle de ma maison a Marseille. À l'écoute de Corsica Bella 90.5 sur Radio JM. Merci à Radio JM, je le dis tout le temps. Depuis plus de 45 ans qu'on fait une émission. Leur antenne, on les remercie et vraiment c'est quelque chose de beau qu'on puisse avoir cette émission depuis des années sur la rue Juive de Marseille. Cette émission, je le dis toujours, pour tous ceux qui sont dans les EHPAD, hospitalisés dans les cliniques, dans les maisons de convalescence privées de liberté. Toutes ces gens-là, ces personnes, amis de la Corse, compatriotes qui nous écoutent, voilà, ça remettra un peu de joie dans leur cœur. Je pense que vous aurez passé une bonne semaine. Quoi de neuf? Ben écoutez, nous, notre soirée se complète le 29 mai, la soirée de mes élèves qui aura lieu à la Maison de la Corse. Vous pouvez toujours essayer, mais c'est quasiment complet. Vous savez, quand c'est gratuit, ça se déplace. Voilà, c'est bien, il y a du monde. Ils verront un peu ce qu'on a appris à ces élèves. La plupart, c'est des racines corses. Il faut que les féliciter. Et après, après notre leçon, vous savez qu'il y a le cours de Corse. À notre ami Ange Félix Peraldi. C'est le lundi. Moi, j'y suis donc de 17h30 à 18h30, suivi du cours de Corse de 18h30 à 19h30 par notre ami Ange Luigi Peraldi. Voilà. Alors, quoi de neuf? Bon, c'est tout. Voilà. Il va y avoir les journées 5, 6, 7 du Salon du Livre Corse qui va se passer à Alo. Pour de plus amples renseignements, vous pouvez téléphoner donc à la Maison de la Corse. Il y aura beaucoup d'éditeurs corses qui vont venir. Moi-même, j'y serai sûrement le premier jour avec mon livre, de façon à pouvoir vendre quelques livres à ceux qui me connaissent. Et comme ça, ils verront la vie que j'ai passée, pas tout à fait, parce que il faudrait que j'en écrive peut-être 20 ou 30 de livres. Bon. Mais enfin, merci à tous mes amis. Merci à tous ceux qui m'ont aidé. Merci à tous ces techniciens de Radio JM qui ont fait la technique pendant des années et des années. Merci à toutes les secrétaires. Merci à tout le personnel. Voilà. Après nous, après mon émission, il y aura celle de notre ami Hervé, l'émission arménienne. Donc, restez à l'écoute. Moi, je vous donne rendez-vous à la semaine prochaine. Je vous dis, amici del continente, cari compatrioti, buongiorno a tutte e a tutte e a settimana che viene.
1: Salut chers amis touristes venus de tout continent, scalcez-nous les commerces.

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C'est une genre très très ancienne version de Anpartsum, Eskişehir Anpartsum Yegav. Donc, Georges Dujinjian, top star il y a très très longtemps, qui chantait patriotique aussi beaucoup beaucoup. Mais vous êtes sur Radio JM, il est 15h, donc je disais merci d'être là en ce week-end de l'Ascension et puis en cette journée où il y aura l'Eurovision ce soir de la chanson sur France 2 et très très prochainement en Arménie, les élections en juin, début juin. Il y a eu des événements en Arménie très heureux, très attractifs, on va dire, et qui étaient des réunions politico, je dirais, social non, mais commercial surtout, pour des accords de paix, entrée de l'Arménie dans l'Union européenne, c'est pas fait encore, et bien sûr, il faut encore la reconnaissance du génocide arménien par la Turquie, par le gouvernement turc d'aujourd'hui. Il y a eu ce genre de réunion aussi. Quand je dis ce genre, c'est pas péjoratif du tout, puisqu'il y a eu plein de pays qui ont fait plein de réunions pendant ces 3 jours à Yerevan, et le concert a eu lieu pour Gümri, pour rappeler que c'est une des 3 villes où il y a eu le tremblement de terre en 1988, et Patrick Fiori, avec quelques chanteurs arméniens, était là pour ce concert qui s'appelait le pont musical. C'était superbe, ça a été transmis sur la télévision arménienne, mais c'est aussi dans le monde entier, grâce au réseau. Vous avez dû pouvoir voir, écouter et voir sous la pluie, Patrick Fiori, après les hymnes arméniens et français, mais la Hellénique et la Marseillaise, qui a ouvert le grand concert devant presque 40 000 personnes sous la pluie. Après, ça s'est arrêté. Bon, il a affronté la pluie parce qu'il était là-bas pour chanter, pour faire plaisir au public et se régaler. Donc, il a chanté Corsica, la chanson corse phare, qui sera chantée d'ailleurs au Corsumet ou au Vélodrome samedi prochain, au Vélodrome Orange samedi prochain, 23 mai. L'événement, n'oubliez pas. Et donc, ce Corsica qui a été chanté en arménien, à Gyumri, en Arménie. Faites un peu le rapprochement des pays et des langues. C'était très, très émouvant. Et puis, par la voix de Patrick Fiori, bien sûr, c'est encore autre chose. Donc, il y avait Tatev aussi. Il y a eu d'autres chanteurs et chanteuses, des premières parties. Il y a un grand concert de jazz et un autre avec des DJ à Yerevan. Ça a bien bougé. Pendant le week-end, il y a 10 jours maintenant, ça passe très très vite. N'oubliez pas donc samedi, c'est le Corsumet au Vélodrome Orange de Marseille, 23 mai, dès 18 h, porte ouverte. Ne ratez aucune des chansons, rien du spectacle et du village corse. Mais en cette ascension, il y a une chanson que j'ai présentée. J'ai pris la plus vieille chanson Rampartum, Eskişehir Rampartum, par Georges Tutunjian, qui a chanté l'amour, mais aussi beaucoup, beaucoup le patriotisme, les chansons patriotiques. C'était un des piliers avant Karnik Sarkissian. J'ai pas connu Georges Tufunjian, je connais pas Georges Tufunjian, je connais ses chansons. C'est une génération, même 2 générations après moi. Mais j'ai toujours entendu parler de cette personne, de cet artiste. Je passais, il y a 40 ans déjà, sur les radios libres quand je faisais les émissions arméniennes, et encore sur Radio JM d'ailleurs, que je salue et que je remercie, puis je suis encore là. Merci, j'espère que ça va durer encore pas mal de temps, cette collaboration bénévole. Je suis très fier de faire cette émission depuis 40 ans presque bénévole et de servir un petit peu la communauté arménienne, les solitaires, les malades, ceux qui peuvent pas sortir et qui écoutent la radio. C'est mon slogan depuis 40 ans. C'est-à-dire, je sais qu'aujourd'hui il y a les réseaux, que vous avez les chansons que vous désirez en un clic, mais une émission de radio, c'est pas pareil. C'est vrai qu'on n'est pas en studio depuis le Covid. Je ne suis pas en studio depuis le Covid, mais j'espère que je vous donne un petit peu de bonheur et de plaisir. Donc, en ce week-end de l'Ascension, Anpartsum en arménien, à tous les Anpartsum, bonne fête. C'est la Nouvelle Abrique. Shuagalchun Vorhosek, Jamieleke, Minchevinga, Isaidakir, Vorkartsanakrem, Chapatimet. Je disais que cette émission est enregistrée en milieu de semaine. Si j'ai oublié quelques messages, on sait qu'on m'a pas demandé pour les associations. Ce soir, il y a l'Eurovision, mais ça, je pense que vous le savez, mais je me fais un devoir de le préciser, comme c'est quand le 24 avril, jour de commémoration du génocide arménien, le Noël arménien, la fin d'année, les fêtes du Hadj, enfin, tout ce qui est important et qui concerne
la bénédiction de l'eau après le Noël arménien. Je suis en train de réfléchir, là, parce que j'ai pas de papier ni de prompteur. Et tout ce qui est événement officiel, je l'annonce. Après, ce qui est match de foot, ce qui est victoire 2, je peux pas aller sur tous les réseaux voir ramasser et vous les annoncer. Vous avez les réseaux, bien sûr. Mais l'émission, si elle est écoutée pendant les 2 heures le samedi, j'en suis très heureux, très fier, et merci à Radio JM. Merci à Joseph et toute sa team pour le montage de cette émission. Je sais que c'est pas évident, mais ça fait plaisir, ça fait chaud au cœur que la radio me permette ces 2 heures. Je le dis du fond du cœur, je vous aime, bien sûr, Gassi, les mondiales arméniens. Et puis, bon week-end de l'Ascension, si vous êtes au restaurant, si vous avez un mariage, un anniversaire, oui, c'est le mois de mai, on peut marier ça à l'église arménienne, oui, c'est ça. Et puis, bonne fête aux traiteurs. Merci à eux, merci aux professions nocturnes et médicales surtout, qui sauvent des vies, et on a besoin de vous. Et à propos de sauver des vies, faites très attention, on est en train de nous envahir avec notre virus. Faites très attention, s'il vous plaît. J'avoue que j'ai pas envie d'en parler, parce que le Covid a laissé beaucoup de traces et beaucoup de dégâts. Donc, je vous en parle juste pour que vous fassiez attention, que vous soyez prudentes et prudents. Même s'il faut mettre un masque quelque part, n'ayez pas honte, c'est devenu normal, et il vaut mieux se protéger qu'aller partir à l'hôpital. Et puis vous avez compris. Merci de votre compréhension. Pardon si j'ai un peu débordé sur le perso. Quand je dis perso, c'est que ça touche tout le monde, ces virus. Il faut faire très attention. Je ne sais pas c'est qui n'a pas eu le Covid, mais relevez le doigt, comme on dit, malheureusement. Et faites très attention à vous et merci de votre fidélité. Merci à Radio JM. Merci à la direction. Merci à Joseph. Shonolagal Chun Hazarankam. Je viens dans l'émission pendant les 2 heures et j'interviens. Merci Radio JM, merci Joseph pour le montage. L'émission est enregistrée, je vous le rappelle. Bonne écoute, bon samedi de l'Ascension et bon week-end. Vous êtes peut-être en France, peut-être vous êtes à l'étranger. On peut écouter par le 90.5 Marseille, la région PACA. Et puis, on peut écouter le site dans le monde entier, que ce soit l'Arménie, que ce soit les États-Unis, le Canada et les autres pays, la France. Donc, merci d'être là à l'écoute. C'était Hervé Claude avec vous. 1000 remerciements à Radio JM, 1000 remerciements à vous pour votre écoute, pour votre fidélité, c'est le mot. Et je vous aime, le si j'aime, on dit en arménien. Et bonne écoute. Merci d'être là.

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et Sud Concert Production, que je salue bien sûr, à qui je dis bravo, bravo. C'est un travail de 2 ans, très très compliqué, parce qu'il y a 130 chanteurs et chanteuses, 5000 choristes, les lumières, le son, et c'est le Vélodrome Orange, c'est pas rien, c'est 53 000 personnes.

Patricia, qui est de Yerevan, que j'ai eu le bonheur de rencontrer à Bochamoud et puis dans des soirées, dans des concerts, que j'ai présenté avec Arada Aronian, qui l'avait aidé à cette époque-là sur le Moyen-Orient à chanter, à se faire connaître. Patricia, si jamais tu écoutais, il était un très le Patricia Jan. Si vous-même, voilà, donc de très, très grands souvenirs.

Vous êtes bien sur Radio JM, vous n'êtes pas trompé, vous avez bien fait. C'est Hervé Claude avec vous comme tous les samedis depuis 15h pour une émission franco-arménienne. J'espère que vous avez l'habitude, que vous êtes des fidèles de Radio JM et de cette émission en particulier. Merci d'être là, merci de votre fidélité. Vous savez que nous sommes dans la semaine de Pentecôte, de l'Ascension, Pentecôte c'est la semaine prochaine, l'Ascension.

Radio Pambourgeon sur Radio JM 90.5 et 3xw.radiojm.fr. Émission franco-arménienne comme tous les samedis depuis 15h. C'est Hervé Claude avec vous et j'espère que vous avez tous vos places pour la semaine prochaine pour le Vélodrome Orange, grand concert, Korsumezumezu. J'espère que vous avez été acheté, cueillir votre place pour ce grand concert Korsumezumezu, Patrick Fiori, La Belle Lune et Sud Concert avec 130 artistes du continent et de l'île de beauté. 5000 choristes, ça va être un grand jour. N'oubliez pas, samedi prochain, nous serons ensemble au Stade Vélodrome si vous avez votre place.

JM 90.5 avec Hervé et Claude, comme tous les samedis, 15h, 17h. 90.5 pour Marseille, la région PACA. Et puis le site, le web de Radio JM, c'est www.radiojm.fr. C'est pour Marseille et le monde entier. Vous pouvez écouter Gojna Kungunchez, Internet Ivra, Aïsaïda Kiri, Tegouze, Kiri, Sirek. Je m'engage sur Nazarakam.

Maya Stan, et une chanson, je dirais, du pays, même pas patriotique officielle. Mais en parlant de patriotisme, vous savez qu'il y a les élections législatives le mois prochain en Arménie. Il y a quelques heures entre les partis politiques, mais qui dit élection dit, eh oui, petite guéguerre. C'est dans le monde entier, c'est pas que l'Arménie. Et puis l'Arménie a été au centre de beaucoup d'événements mondiaux, on peut dire mondiaux, puisque c'était il y a 15 jours la venue de 49 présidents pour la paix et pour l'entrée dans l'Europe de l'Arménie et de quelques pays limitrophes et pour la stabilité en essayant. Ben, il y a eu des échanges commerciaux, politico-commerciaux et l'Arménie était au centre des sujets. Donc les élections en Arménie législative, c'est pour le mois de juin et peut-être vous serez là-bas en touriste. Je pense que l'Arménie est devenue vraiment un pays touriste, si on s'en réfère à quelques réseaux, c'est le troisième pays au monde à être visité par rapport à sa chrétienté, à ses monastères, à ses églises et à sa beauté et ses différents plateaux, montagnes, plaines. Donc peut-être vous allez partir. Bon voyage, Palidjan Abalondian en arménien. Vaïletsek, amusez-vous bien et voilà, des devises au pays, ça fait toujours plaisir.

0: En part sous Vielave, c'est une des chansons des musiques de l'opéra Anouche qui se danse et qui se chante. Et ça a été un très grand moment quand nous avions fait cet opéra à Marseille pour 3 jours et une fois à Paris, 2 fois à Paris, pardon. C'était il y a très longtemps, bien sûr. Et c'était là, nous, c'était Madame Alicia Myriam. Je fais un gros, gros batigouaille à Linouche et à Alice Chamirian qui vit aujourd'hui en Arménie. Ça, c'est un grand souvenir pour beaucoup, beaucoup de Marseillais qui sont de ma génération et un peu plus jeunes. Pour l'heure, donc, c'est Radio JM et on va écouter en partout aussi chanter pour danser. Ce sera donc l'émission de l'Ascension, bien sûr, puisqu'on est en pleine Ascension, week-end pont de l'Ascension. Et ce soir, il y a le Grand Prix de l'Eurovision sur France Télévisions, sur France 2, si je fais pas d'erreur. Et puis, vous rappelez aussi que samedi prochain, si vous avez votre place, vous serez tous au Vélodrome. On sera ensemble pour se régaler sur les airs corses, franco-corses, avec Patrick Fiori, 130 chanteurs et chanteuses du continent et de l'île de beauté, 5000 choristes. Tout ceci pour le Corse Soumets 3. Et ce sera samedi prochain, 23 mai, au Vélodrome Orange de Marseille.
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Est-ce qu'il chante en partout, chanson là interprétée par l'ami Galo Gaboudakian à Beyrouth, mais à Arad la Roni on la chante, Joseph Tricorian. En général, tous les chanteurs dans les soirées, dans les concerts, chantent cette chanson qui est très entraînante, qui est très dansante, bien sûr. Est-ce qu'il chante en partout, mais tout le monde veut la chanter et surtout tout le monde la danse. Et pour tout vous dire, il y a une région du Liban où cette chanson a beaucoup, beaucoup de succès parce que je pense qu'elle appartient à la tranche des Mouchetsi. C'est une contrée de l'époque arménienne, bien sûr, Mouchetsi, Vanetsi, Kharpetsi. Donc, les Mouchetsi adorent, adorent cette chanson. Ils se lèvent de suite pour danser.

Paloma Rumba, avec Simon qui représente ce soir l'Eurovision pour l'Arménie. Je ne sais pas où on va terminer. C'est encore le choix d'une délégation. Je vous avoue que je ne suis pas optimiste, optimiste, mais bon, à chacun sa chance. Que le meilleur gagne, il y a la France aussi avec une jolie chanson. Et on va l'écouter d'ailleurs tout à l'heure. Il n'y a aucune raison qu'on n'écoute pas la France, puisque nous sommes français d'origine arménienne. Je suis français d'origine arménienne. Alors, qui soutenir, ça va être très compliqué, mais on ne peut pas voter pour notre pays, donc on votera pour l'Arménie.

bâche de son nom d'artiste, jeune espoir de la chanson, du rap. Je salue la famille Abachian d'ailleurs, son papa et ses oncles à Marseille, et puis toute la famille Abachian, et je lui souhaite beaucoup, beaucoup de succès. C'est mérité, il a un bon feeling et ça passe très, très bien. J'espère que vous allez aimer. C'est pas la première fois que je le passe, bien sûr, mais j'aimerais pouvoir aider ce jeune espoir de la chanson, comme d'autres d'ailleurs que je fais depuis des années.

0: Albert Agbenakian, qui a été coaché par Patrick Fiori pour The Voice Kids, qui a été en finale, bien sûr. Albert, qui a été aussi dans le voyage présidentiel pour les relations européennes politico, pour la paix et pour l'aide à l'Arménie à rentrer dans l'UR. C'était il y a 3 semaines, je crois, où Patrick Fiori a chanté avec d'autres artistes arméniens sur Gyumri, sur la grande, grande place de Gyumri. Ça a été télévisé par la télévision EMEC, la chaîne arménienne. Et puis, vous savez que par les réseaux, vous avez dû voir des passages sublimes. La Corsica, la chanson, une des chansons phares de la Corse, qui a été chantée en Arménie grâce à Patrick Fiori sur la place de Gyumri avec un orchestre philharmonique de 60 musiciens et des choristes.
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J'ai voulu aujourd'hui passer les Von Trosian. C'était la finale, c'était la première presta sur The Voice pour faire retourner les fauteuils, les auditions, ce qu'on appelle les auditions à l'aveugle. Les Von avait surpris les quatre coachs et bien sûr c'était énorme puisqu'il avait chanté avec le doudouk et il avait mis une phrase en arménien qui avait ému les quatre coachs, dont Patricia Kass en particulier. Et donc, Levon, qui a été en finale, et grâce à Florent Pagny, qui a formé le groupe Il Cielo. Le groupe Il Cielo, qui sont sur l'album de Patrick Fiori, et leur album, il y a la chanson Terra d'Amore, avec Patrick Fiori, Joseph Pastinelli. Et bien sûr, on parle du Vélodrome. Ils seront sur le Vélodrome avec Patrick Fiori et les 130 chanteurs et chanteuses du continent de l'île de Beauté, les 5000 choristes. Donc samedi, je pense qu'on va se régaler, comme on dit à Marseille. 90.5, 3xw.radiojien.fr, c'est le site web de la radio. Et merci à Joseph pour le montage de cette émission. Et bien sûr, merci à la direction de me permettre de faire tous les samedis cette émission pendant 2 heures. Merci à tout le secrétariat aussi, à tous les bénévoles, à tous les journalistes. Et puis, je sais que dans le monde, c'est pas toujours évident en ce moment, depuis quelques temps. Donc, soyez sereins et surtout, faites très attention à ce que vous faites. On nous annonce encore un virus. C'était les mêmes départs que le Covid, la Covid, on dit. Et j'espère que ça ne le sera pas. Voilà. Donc, prudence si vous vous déplacez. Prudence avec ce que vous faites. Il n'y a pas de honte à porter un masque maintenant. C'est devenu une habitude, il vaut mieux quand vous êtes dans les endroits où il y a beaucoup de monde, les aéroports, les gares et compagnie.

Mama, chanson interprétée là par Aramé, qui est interprétée par beaucoup de personnes aussi, beaucoup de chanteurs, chanteuses arméniennes. Et je vous rappelle, la fête des mères, c'est pour la France, c'est la fête du mois. Et pensez-y. Et puis, il y a certains pays qui le fêtent tout le mois de mai. Donc, mais je pense que pour une mère et pour un père, c'est toute l'année qu'on doit les aimer et qu'on doit les vénérer, qu'on doit les fêter. Voilà, c'est ma pensée perso. Maman, on pense à toi. Papa, on pense à vous. Eric, on pense à vous, toute la famille. Voilà. Je vais arrêter ici, s'il vous plaît. Donc, c'est Radio JM. C'était avec Claude, avec vous. Allez, on repart en musique, en chanson. N'oubliez pas que cette émission, c'est tous les samedis entre 15 et 17 heures grâce à

Je vous rappelle que c'est le week-end de l'Ascension et puis ce soir il y aura sur TF, non pas sur TF1, pardon, je ne reprends pas. C'est enregistré mais je ne reprends pas. C'est dans les conditions du direct. Vous savez que cette émission est enregistrée en semaine, le jeudi en général ou le mercredi soir pour qu'elle puisse être encodée le samedi entre 15 et 17 heures. Merci à toute la team de Joseph et à la direction de Radio GM pour ce cadeau. Et donc je disais que ce soir c'est l'Ascension, c'est aussi le Grand Prix Eurovision de la chanson, c'est sur la 2, si je fais pas d'erreur, c'est sur France Télévisions. De toute façon, c'est à partir de 21h10. Si c'est pas sur la 2, ça paye vite les 5 chaînes de France Télévisions.

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